0: Allez, on dépêche.
1: Oh, la robe est superbe.
2: Et la plume de
3: Sébastien.
2: Allez,
3: dépêche.
2: C'est où le
3: J'adore cette robe.